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0: Ça roule?
1: Ça roule.
0: Fait que la run d'accord, elle est au milieu, genre.
2: Tantôt, je l'ai faite deux fois.
0: Je l'ai faite, ouais.
2: Rendu.
1: Non. On pèse dessus.
2: Ça tape, mais...
1: Là.

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